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2: 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Toutes les infos sur 106fm.fr.

0: sur l'antenne de Sensi FM avec l'antenne des fois qui déraille les problèmes techniques. Heureusement, le meilleur technicien du monde est parmi notre équipe et les règles, les problèmes. 10h13, on se retrouve juste après ça.
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3: 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Cette randonnée facile de 3 heures est ouverte aux enfants dès 5 ans et les animaux sont acceptés. 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
0: Eh oui, le rythme des sommets sur Sensi FM à 10h14. J'espère que vous allez bien. À venir, M. Pokora avec Parce que c'est toi. Un petit Marc Lavoine avec Occupé. Et puis bien sûr, Angel aussi dans quelques minutes. Juste après, Lady Gaga sur Sensi FM. Bonne matinée.
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1: Bonjour Stéphane, bonjour Marie.
2: Bonjour.
1: On se retrouve pour notre agenda culturel et patrimoine. Donc on commence avec le 11 août avec Prends-en de la graine.
2: Alors Prends-en de la graine à 17h, c'est un one-man show bourré d'humour pour toute la famille. Donc sur scène, il y a une grignoterie de mots, c'est une petite charrette avec des petits tiroirs contenant des centaines de sachets de graines de mots. Voilà, donc c'est un spectacle original, festif, dont on ressort heureux, voilà. On découvre la langue française en toute convivialité, c'est un théâtre de rue poético-lexico-graphique.
3: Et on peut enchaîner à 18h15 par un rendez-vous au jardin. Animé par Éric Vallée, qui est botaniste et le conservateur de la réserve naturelle de Chaudefour, qui pendant une heure et demie, va présenter les différentes plantes qui sont présentes dans le jardin clos du rempart. Le jardin clos du rempart, il a été créé à la fois pour préserver le patrimoine des jardins clos, mais également pour mettre en avant la flore très particulière du massif du Sancy. Et donc, carré par carré, Eric présente ces différentes plantes qui sont soit utilitaires, mais en fait, il n'y a pas de mauvaises herbes. C'est que des plantes utiles, même si elles sont sauvages de montagne. Donc, c'est gratuit, c'est à partir de 15 ans, et on termine par un petit apéritif fleuri. Le lendemain, donc le jeudi 13 août, à 17h, on va faire c'est les itinérances du patrimoine. Donc là, on fait une visite guidée, donc qui sera animée par moi, sur les trésors cachés de Besse. Donc, le but de cette visite, c'est de voir ce qu'on ne voit pas. En fait, en général, quand on déambule, on regarde plutôt ses pieds, on regarde là où on va éviter de tomber. Et là, l'idée, ce sera plutôt de lever les yeux et de découvrir les patrimoines qui sont des détails, qui sont plutôt cachés. Et à partir de ces détails, on pourra raconter une histoire. Donc, c'est nous renvoyer sur une personne, c'est nous renvoyer sur un bâti très spécifique, c'est renvoyer sur des détails de la Renaissance. C'est tout ce qui nous raconte une histoire à partir de détails et qui se rattache à la grande histoire.
1: On continue avec le 13 août.
2: Le 13 août toujours, avec un concert à 21h sur la place de la Guême, avec Jérôme Pietri. C'est un musicien très connu dans la région qui a accumé plein de salles dans les années 70-80. À Clermont-Ferrand, par exemple, avec une formation El Diablo SOS pour les amateurs de rock blues de l'époque. Donc, il revient sur scène avec ses guitares, donc assez puissant. C'est vraiment du bon blues qu'on aura à Place de la Guême le 13 août avec Jérôme Pietri.
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0: Allez, les circus, c'est Younger You à l'instant sur Sensi FM.
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2: Bonjour et bienvenue en ce lundi 18, j'espère que tout va bien pour vous, il est tout juste 11h.
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2: Manon Lisa, Coldplay et Louane pour la musique tout de suite à Alchet sur Sensi FM, bonne matinée.

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0: allez bien?
1: Bonjour à tous. Aujourd'hui, en plat du jour, je vous propose une petite tartinade de courgettes. Alors, pour 4 personnes, prévoyez une courgette, un oignon, une gousse d'ail, 60 g de noix de cajou grillées et salées, 50 g de fromage frais type fromage de chèvre, 50 g de fromage blanc, 3 cuillerées à soupe d'huile d'olive, environ 2 cuillerées à café de cumin et 1 cuillerée à café de curcuma. C'est parti! On commence par laver et couper la courgette en petits dés. On épluche et on émince l'oignon et l'ail. On fait chauffer environ 2 cuillerées à soupe d'huile d'olive dans une poêle. On y fait revenir la courgette, l'oignon et l'ail environ 10 minutes jusqu'à ce qu'ils soient bien tendres. On ajoute les épices, donc cumin et curcuma, un peu de sel et de poivre. On laisse tiédir un petit peu. Et il ne reste plus qu'à mixer cette préparation avec les noix de cajou, le fromage frais, le fromage blanc et une cuillerée à soupe d'huile d'olive. On met ensuite au frais au moins une heure avant de déguster avec du pain grillé ou des légumes crus. Bon appétit!
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0: Ça, c'est un son qui sent bon. L'Italie en direct sur 106 FM ce matin. On se retrouve tout de suite après ça.
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0: 11h27, je vous annonce d'ores et déjà, si vous ne le saviez pas, que le mercredi 12 août, il y a l'éclipse, évidemment, l'éclipse de soleil à 20h. 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Texas, Marine, Alain Souchon et Dacha tout de suite pour la musique sur 106 FM. Bonne matinée.

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1: Bonjour Jean-René.
2: Bonjour Robin, et je suis très content de te retrouver, comme chaque semaine.
1: Ben oui, moi aussi.
2: Pour parler de cinéma. Et là, les auditeurs et auditrices auront quelque chose qu'ils ne liront pas sur le programme.
1: Oh.
2: Parce que sur le programme, il y a des jours off. Et j'ai mis « y a pas ». Y a pas, on comprend.
1: Bah, y a pas, oui.
2: Y a pas.
1: On comprend, y a pas.
2: Voilà. Le premier y a pas de la semaine dont on va parler à l'instant, hein, du 7 au 9 août, il y a une course de coach chez moi. Bah, non, tout ça pour dire qu'effectivement, le 7, le 8, le 9, il n'y aura pas de cinéma. À Besse. Il y en aura un super.
1: À cause de la course de côte.
2: À cause de la course de côte, principalement. Moi, je m'en vais. Je peux pas supporter, sinon je les tue.
1: D'accord.
2: Néanmoins, cette semaine-là, on va lancer l'Odyssée.
1: Ok, ça marche.
2: Quoi, ça marche? Non, ça se bataille, l'Odyssée, ça marche pas. Il court tout le temps.
1: Ah mince.
2: C'est l'Odyssée, c'est le grand film de Monsieur Nolan, lequel film je vais le prolonger tout le mois d'août. Donc pendant tout le mois d'août, tu l'as pas vu, tu le vois. Tu l'as vu, tu le revois.
1: Oui.
2: Tu vois?
1: Je vois.
2: Je laisse aux auditeurs, auditrices, le soin d'aller soit prendre des programmes papier devant le cinéma, à la médiathèque, à l'office de tourisme, à la mairie, à la boulangerie du centre, le programme papier sur lequel ils auront toute l'histoire. On ne va pas s'amuser non plus à leur raconter les choses comme ça ici. C'est l'Odyssée. Ça dure quand même 2h45. Hein, donc c'est pour ça que j'ai mis des séances à 20h. L'Odyssée sera à la fois diffusé en VO pour certaines séances, sous-titrées bien sûr, et en VF.
1: Voilà.
2: Dans la même semaine, nous avons alors deux films

0: Alex Tannsteiger, que je connais, dans une ancienne vie, j'ai connu ce garçon. Bon, je pense que c'est un petit film sympa, faut 1h25, ça, hein, c'est pas...
1: voilà. Ça va.
0: Ça va, et voilà. Et puis il y a aussi quelque chose, j'ai mis quelque chose qui s'appelle Le Héros de Berlin. Alors, Le Héros de Berlin, c'est le mec qui a fait un film que tout le monde, dont tout le monde me parle, et que je n'ai pas tout de suite là dans les oreilles, mais c'est un film allemand. Et ça a l'air sympa parce que c'est un mec qui est pris pour un autre. Il devient héros malgré lui.
1: Oh,
0: ouais.
1: Intéressant.
0: Très intéressant. Et puis, bien sûr, Toy Story 5, c'est pas la peine de raconter l'histoire. Ça fait des semaines, je passe. Ça fait des semaines que les gens viennent avec leurs enfants. Ils continueront, on espère. Ça, c'est pour la semaine qui va du mercredi 5 août, qui se termine le mardi 11, mais qui fait relâche le 7, le 8, le 9. Bon, allez!

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0: The Ways avec Daddy Ice à l'instant sur Sensi FM.
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0: Il est au pile midi, bon lundi, nous sommes le 10 août. Dans quelques minutes, saint lundi et Martin Meffenbier.
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0: Avant tout ça, petit point sur la météo dans le massif du Sensi.
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0: Pour aujourd'hui, la météo va s'annoncer chaude avec 29 degrés attendus cet après-midi, mais toujours un radieux soleil est au rendez-vous. Potentiellement quelques averses, voire quelques orages sont attendus à partir de cette nuit avec une pluie relativement faible. Demain matin au réveil, il fera 16 degrés avec un vent qui sera calme. Le vent pour une montée ensuite l'après-midi jusqu'à 28 degrés. Idem qu'aujourd'hui, de la pluie annoncée en fin de journée. Et enfin pour mercredi, maintien d'un jour d'un temps ensoleillé, une belle météo au programme. 17 degrés le matin, 30 degrés l'après-midi, de quoi bien profiter de la Beach Sensi Festival qui se tiendra justement mercredi au lac des Hermines. Aujourd'hui nous sommes le 10 août, nous fêtons les Laurents. Bon après-midi à tous et bon appétit avec Sensi FM dans les oreilles.
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3: Bonjour à toutes et à tous. Aujourd'hui, on va parler d'un plat emblématique de l'été, la ratatouille. La ratatouille, c'est avant tout une histoire de terroir. C'est une institution et elle l'était déjà bien avant que Disney n'invente un rat en cuisine. Elle nous vient de Provence et plus précisément de Nice. Le mot ratatouille viendrait de l'occitan, ratatola, qui désignait simplement un ragoût de légumes préparé avec ce qu'on avait sous la main. Le mot a même donné naissance à rata, qui désigne, dès le XVIIIe siècle, en argot militaire, un mélange de haricots et de pommes de terre, puis de légumes variés, de pain, de viande grasse et de reste. Le rata est en effet la cantine de base du militaire et du paysan. Simple, peu cher et rapide à confectionner. Les premières traces écrites du mot ratatouille remontent à 1831 dans le journal des sciences militaires des armées de terre et de mer, où une description flatteuse lui était faite. Elle était consommée par les militaires, mais également dans les prisons, car elle était facile et rapide à cuisiner. En 1846, la ratatouille est définie dans le dictionnaire provençal français comme une soupe pour les rats et un mauvais ragoût. La toute première publication de la recette actuelle de la ratatouille, plus élogieuse, apparaît finalement un siècle plus tard, en 1952, dans un magazine de transport La Vie du Rail. Composée de légumes largement cultivés par les familles de Provence, elle est alors très proche de la piprade basque, ainsi que de la bohémienne, un autre plat provençal à base de tomates et d'aubergines. Pour une bonne ratatouille, il faut des aubergines. Elles doivent être fermes, brillantes et sans taches, signe de fraîcheur. Des courgettes. Il faut préférer celles de taille moyenne, plus savoureuses que les très grosses. Des poivrons, rouges et verts, pour apporter couleur et saveur complémentaires à votre préparation. Des tomates. Et là, il faut préférer des variétés anciennes, comme la cœur de bœuf ou la marmande, qui offrent une chair charnue et peu de graines. Des oignons, de préférence blancs ou jaunes. Ils doivent être secs et fermes. De l'ail. De l'huile, d'olive, impérativement, et de bonne qualité. Mais pas trop. Ce n'est pas une friture. Et des herbes de Provence qui donneront à la ratatouille son caractère inimitable. Le thym et le laurier sont incontournables. Mais n'hésitez pas à ajouter du basilic frais ou du romarin pour un parfum encore plus intense. Chaque légume joue son rôle. L'aubergine apporte une note légère amère. La courgette, de la douceur, du fondant. Le poivron, rouge ou vert, du caractère. La tomate, l'acidité, le liant. Les oignons et l'ail, essentiels pour assaisonner le tout. C'est un équilibre subtil. Et surtout, il existe une règle essentielle, la saisonnalité. Une vraie ratatouille, ça se prépare en été. Sinon, ce n'est plus vraiment une ratatouille. En plein été, de juin à septembre, les légumes développent leur plein potentiel aromatique. Certains trouvent que la peau vient parfois gâcher le goût, mais aussi la texture. Alors, faut-il éplucher les légumes ou pas? La peau des courgettes est fine, riche en fibres et en antioxydants. notamment la lutéine et la zéanxanthine, bénéfiques pour la santé oculaire. Elle aide aussi à maintenir les morceaux plus fermes à la cuisson, ce qui évite que la ratatouille ne devienne trop molle. Toutefois, si les courgettes sont très grosses en fin de saison, issues de variétés anciennes à peau épaisse, peu digestes pour certaines personnes sensibles, il est possible de les peler partiellement en réalisant un épluchage en bandes, en ôtant une bande sur deux, afin de conserver une partie des nutriments tout en améliorant la tendreté. L'aubergine est un légume à peau naturellement plus ferme, surtout lorsqu'elle est récoltée à pleine maturité. Mais cette peau contient des polyphénols et de la nasunine, un antioxydant reconnu pour ses effets neuroprotecteurs. Il est donc préférable de garder la peau. Elle aide à maintenir la forme des morceaux pendant la cuisson et elle apporte une légère amertume équilibrée par les autres légumes. Pour les aubergines très grosses, un pelage partiel peut être envisagé. Pour les aubergines bio, jeunes et fines, la peau est fine et tendre, inutile de l'enlever. Contrairement aux courgettes et aubergines, la peau des tomates ne se ramollit pas toujours à la cuisson et souvent se détache en lambeaux, peu agréable en bouche. De plus, elle est moins digeste. Il est donc conseillé de monder les tomates en les plongeant quelques secondes dans l'eau bouillante, puis dans l'eau glacée pour enlever la peau facilement, et de les épipéner si l'on souhaite une texture plus lisse. Cela permet d'obtenir une ratatouille plus fondante, au goût pur et sans résidus désagréables. Pour les poivrons, la peau est fine, mais elle reste résistante à la cuisson et peut être mal tolérée chez certaines personnes. Si l'on souhaite une ratatouille très douce, sans morceaux de peau, il est possible de retirer la peau. Pour cela, deux méthodes efficaces. Soit retirer les poivrons au four ou à la flamme, puis retirer la peau une fois ramollie, soit utiliser un épluche-légumes spécial peau fine. Sinon, en les coupant finement et en les cuisant suffisamment longtemps, ils peuvent être intégrés avec la peau, notamment si ce sont des poivrons bio. Enfin, l'enveloppe sèche des oignons n'est pas comestible et doit être retirée. Ce légume est systématiquement épluché. Et même si l'ail en chemise est utilisé dans certaines recettes rôties, dans une ratatouille, il est préférable d'utiliser de l'ail épluché et finement haché ou pressé pour une bonne diffusion des saveurs. Alors, comment faire une bonne ratatouille? Pour les puristes, la réponse ne fait aucun doute. Il faut prendre le temps de faire revenir tous les légumes séparément dans de l'huile d'olive, les uns à la suite des autres, afin de conserver leurs saveurs respectives. On les rassemble ensuite pour une ultime liaison avec les tomates. La patience fait le reste. 40 minutes de mijotage à feu doux, c'est le minimum. Chaque ingrédient conserve ainsi sa personnalité tout en se mariant harmonieusement aux autres. Chaque légume a un temps de cuisson différent, d'où l'importance de cette méthode traditionnelle. Pour les partisans du moindre effort, il existe une autre technique. Rassembler tous ces légumes, non pelés, dans une cocotte et oublier son plat dans le four pendant 1h30 à 2h à 170-180 degrés en mode chaleur tournante. Résultat, une ratatouille fondante et confite à souhait, à arroser d'un filet de l'huile d'olive au moment de servir. Il reste enfin la méthode express, celle qui insurge tous les défenseurs de la tradition culinaire provençale, qui consiste à faire composter tous les légumes ensemble dans un filet d'huile d'olive, nettement plus rapide, certes, mais beaucoup moins savoureux. Cette méthode rapide donne une texture uniforme, où les légumes perdent leur identité, s'apparente davantage à une compote qu'à une véritable ratatouille traditionnelle. Il ne faut surtout pas rajouter d'eau qui diluerait les saveurs. Les tomates apportent suffisamment d'humidité. Si vous trouvez que les aubergines sont trop amères, faites-les dégorger. Pour cela, lavez les aubergines et vous les coupez en cubes ou en tranches. Vous déposez les morceaux dans un saladier ou sur une grille posée sur une plaque. Saupoudrez légèrement de gros sel, couvrir avec un poids, par exemple une autre assiette, pour presser légèrement. Et vous laissez dégorger pendant 30 minutes à 1 heure. Une fois le temps écoulé, vous rincez rapidement les aubergines sous l'eau froide et vous les séchez soigneusement à l'aide d'un papier absorbant. Vous venez de cuisiner une belle ratatouille, alors comment la déguster? On peut la manger chaude, en accompagnement d'une viande ou d'un poisson, avec du riz, des pâtes ou de la polenta crémeuse, avec des œufs au plat ou pochés, servis froids sur une tranche de pain de campagne façon bruschetta. Dans une logique anti-gaspillage, les restes de ratatouille se métamorphosent en base pour une quiche aux légumes, une sauce pour pâtes fraîches, des farcis pour crêpes salées ou tartes rustiques. Et elle est encore meilleure le lendemain. On peut la conserver au réfrigérateur 4 à 5 jours dans un contenant hermétique et elle se congèle parfaitement. Pour réaliser une véritable ratatouille provençale, vous aurez donc besoin de légumes frais et de qualité. Privilégiez toujours des produits de saison, idéalement locaux, pour une explosion de saveurs dans vos assiettes. Alors, pour faire une bonne ratatouille, pour 6 personnes, il vous faudra 3 courgettes moyennes, soit environ 600 grammes, 2 belles aubergines, 500 grammes, 2 poivrons rouges et 1 poivron vert, 800 grammes de tomates bien mûres, 2 oignons moyens, 4 gousses d'ail, 1 bouquet d'herbes de Provence, thym, romarin, origan, laurier, 10 centilitres d'huile d'olive de qualité, sel, poivre du moulin et quelques feuilles de basilic frais. La taille et la régularité de la découpe sont essentielles pour une cuisson homogène. Commencez par laver soigneusement tous vos légumes. Pour les aubergines, coupez-les en dés d'environ 2 cm sans les éplucher. Saupoudrez-les légèrement de sel et laissez-les dégorger 30 minutes dans une passoire pour éliminer l'amertume. Pendant ce temps, vous coupez les courgettes en rondelles épaisses ou en dés de taille similaire aux aubergines. Épépinez les poivrons et taillez-les en lanières. Émincez finement les oignons, hachez l'ail. Pour les tomates, plongez-les 30 secondes dans l'eau bouillante, puis dans l'eau froide afin de les peler facilement. Coupez-les en quartiers et retirez les graines. Dans une cocotte ou une sauteuse à fond épais, vous faites chauffer 2 cuillères à soupe d'huile d'olive. Commencez par faire revenir les oignons jusqu'à ce qu'ils deviennent translucides. Vous les réservez. Dans la même huile, faites dorer les aubergines par petites quantités pendant 5 minutes. Elles doivent être légèrement colorées, mais pas complètement cuites. Vous les réservez aussi. Vous procédez de la même façon avec les courgettes, puis avec les poivrons, en ajoutant un peu d'huile si nécessaire. Cette cuisson séparée des légumes est le secret d'une ratatouille où chaque ingrédient conserve sa personnalité tout en se mariant. Chaque légume a un temps de cuisson différent, d'où l'importance de cette méthode traditionnelle. Une fois tous les légumes préparés, vous les remettez dans la cocotte avec les oignons, l'ail haché et vous faites revenir brièvement. Ajoutez les tomates et laissez-les compoter environ 10 minutes à feu moyen. Vous incorporez ensuite tous les légumes réservés, les herbes de Provence, le sel et le poivre. Vous mélangez délicatement et vous laissez mijoter à couvert à feu très doux pendant 20 à 30 minutes. La ratatouille traditionnelle ne doit pas bouillir, mais mijoter lentement pour que les saveurs se développent pleinement. En fin de cuisson, vous ajoutez quelques feuilles de basilic frais ciselées et un filet d'huile d'olive. Et bon appétit!
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1: Bonjour Stéphane, bonjour Marie.
2: Bonjour.
1: On se retrouve pour notre agenda culturel et patrimoine. Donc on commence avec le 11 août avec Prends-en de la graine.
2: Alors Prends-en de la graine à 17h, c'est un one man show bourré d'humour pour toute la famille. Donc sur scène il y a une grignoterie de mots, c'est une petite charrette avec des petits tiroirs contenant des centaines de sachets de graines de mots. Voilà, donc c'est un spectacle original, festif, dont on ressort heureux. Voilà, on découvre la langue française en toute convivialité. C'est un théâtre de rue poético, lexico, graphique.
3: Et on peut enchaîner à 18h15 par un rendez-vous au jardin, animé par Éric Vallée, qui est botaniste et le conservateur de la réserve naturelle de Chaudefour, qui pendant une heure et demie, va présenter les différentes plantes qui sont présentes dans le jardin clos du rempart. Le jardin clos du rempart, il a été créé à la fois pour préserver le patrimoine des jardins clos, mais également pour mettre en avant la flore très, très particulière du massif du Sancy. Et donc, carré par carré, Éric présente ces différentes plantes qui sont soit utilitaires, mais en fait, il n'y a pas de mauvaises herbes. C'est que des plantes utiles, même si elles sont sauvages de montagne. Donc c'est gratuit, c'est à partir de 15 ans et on termine par un petit apéritif fleuri. Le lendemain, donc le jeudi 13 août à 17h, on va faire c'est les itinérances du patrimoine. Donc là, on fait une visite guidée, donc qui sera animée par moi, sur les trésors cachés de Besse. Donc le but de cette visite, c'est de voir ce qu'on ne voit pas. En fait, en général, quand on déambule, on regarde plutôt ses pieds, on regarde là où on va éviter de tomber. Et là, l'idée, ce sera plutôt de lever les yeux et de découvrir les patrimoines qui sont des détails, qui sont plutôt cachés. Et à partir de ces détails, on pourra raconter une histoire. Donc, c'est nous renvoyer sur une personne, c'est nous renvoyer sur un bâti très spécifique, c'est renvoyer sur des détails de la Renaissance. C'est tout ce qui nous raconte une histoire à partir de détails et qui se rattache à la grande histoire.
1: On continue avec le 13 août.
2: Le 13 août, toujours, avec un concert à 21h sur la place de la Guême, avec Jérôme Pietri. C'est un musicien très connu dans la région qui a accumé plein de salles dans les années 70-80. À Clermont-Ferrand, par exemple, avec une formation El Diablo SOS pour les amateurs de rock blues de l'époque. Donc, il revient sur scène avec ses guitares, donc assez puissant. C'est vraiment du bon blues qu'on aura à Place de la Guême le 13 août avec Jérôme Pietri.
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0: Bonjour à tout le monde. M'appelle Martine, si en train de sortir de monde, que ça parle à pas tuer, ici, ou baisse. Depuis novembre 2025, il y a un atelier de patois à Besse, dans le cadre de l'Université Populaire du Sancy. Alors pourquoi un atelier de patois? Tout simplement parce que le patois se meurt, il est amené à disparaître. Il faut donc pratiquer et apprendre. Plus on apprend, mieux on peut transmettre l'héritage des anciens. Parler patois convenablement, c'est rendre hommage aux ancêtres qui ne parlaient que le patois. Alors c'est ce que l'on fait en échangeant et comparant les mots qui ne sont pas toujours les mêmes ou qui ne se prononcent pas de la même façon suivant le village d'où l'on vient. On peut enrichir notre vocabulaire. Parler et comprendre le patois, c'est aussi comprendre le patois des villages voisins. Il fut un temps où l'école, avec l'interdiction du patois, a entraîné les moqueries envers cette langue. Il était mal vu de parler le patois. On était un plouc. Mais à travers notre atelier, il est possible de redonner tout le sens d'une expression avec toute la fierté qui en découle. Il ne s'agit pas de cours de patois, mais bien d'un atelier qui se construit avec la mémoire de tous ses participants. Un patois qui résiste, un patois qui doit se transmettre, un patois dont on peut être fier. Et c'est en évoquant le passé que le patois revient en mémoire. C'est la langue idéale pour parler de l'histoire de nos montagnes et de ceux qui la peuplent. Dans cette première émission, on va découvrir les mots pour se saluer, pour se présenter. On parlera aussi du temps qu'il fait. Alors pour cela, on va rencontrer deux personnes qui participent à notre atelier de patois, qui sont Marcel, originaire de Compin, et Marguerite, que nous rencontrerons dans la prochaine émission, qui est originaire de Saint-Genès-Champespe. Allons donc voir Marcel. Alors Marcel, comment dis-tu bonjour Martine dans ton patois?
1: Bonjour Martine. Comment vas-tu?
0: Comment vas-tu? Comment vas-tu?
1: Oui.
0: Et moi je peux répondre vas-y bien?
1: Oui, vas-y bien, oui.
0: Est-ce que je peux dire aussi Kopona?
1: Kopona, oui,
0: ça
1: oui.
0: Dire, ça peut aller.
1: C'est pareil, oui.
0: D'accord. Oui. Et si je dis alors Kopona et Dieu?
1: Oui, Kovai, pourvu que ça dure.
0: Ah, pourvu que ça dure. Oui. Vous avez bien dormi?
1: Oui, j'ai bien dormi cette nuit. Oh, j'ai bien dormi cette année. J'ai passé une bonne année. Une bonne année, oui.
0: D'acnio de nuvé.
1: D'acnio de nuvé? Oui. Ça n'a pas de nouvelles, ni pas après.
0: D'accord. Non. Je t'ai demandé, qu'est-ce qu'il y a de neuf? Quoi de neuf?
1: Non, il n'y a rien. N'est-ce pas un mordi, tout dur. Puis le matchi, puis d'abord, il y a.
0: Et pour te dire bonne journée?
1: Bonne journée.
0: Bonne journée.
1: Ouais.
0: Et je te dis au revoir, porte-toi bien.
1: Au revoir, porte-toi bien, oui.
0: Toi aussi, à demain.
1: Tu m'as, à demain. Ton arrêt koumaka.
0: Qu'est-ce que c'est, un arrêt koumaka?
1: On recommencera demain.
0: Qui est-elle? Qui est cette personne?
1: Eh ben, vous savez pas. De cause que y a la Marguerite, qui passe, qui met. J'ai pas vu, n'est pas dit la montagne, Kira. Elle passe à tout à l'eau de Mathieu. Mais n'est pas dit, Kira. Parce qu'elle passe. Passe d'abord, la fenêtre se lève, c'est marrant.
0: Et moi, je peux dire, m'appelle Martine,
1: oui.
0: Et demeure où Besse.
1: Oui, oui tu, et m'appelle Marcel et demeure où Besse. Voilà.
0: J'ai un frère et je n'ai pas de sœur.
1: Ah oui, c'est un frère et pas de sœur.
0: D'accord. Ouais. Et si je dis par exemple, j'ai un frère, cuis-tu, ni pas de sort.
1: Comment tu dis là?
0: Si je dis ni pas de sort, est-ce que
1: ah, c'est... n'a pas de sort?
0: N'a pas de sort. D'accord.
1: N'a pas de sort.
0: N'a pas de sort.
1: Il n'est qu'un trait. Oui, très. Ni très sort.
0: Tu as encore trois sœurs.
1: Voilà, ni très sort.
0: Za brave main de Tsans de Vieuvre en Auvergne.
1: Ah, bien sûr, que brave d'Auvergne. Surtout le pays baisse, qui brève.
0: Ce monsieur, le monsieur a un chien méchant.
1: Monsieur, ils ont un chien méchant.
0: Avez-vous envie d'aller à Super?
1: Oh, non, pas Super.
0: Et pas des votes. Là, tu m'as répondu. Non. Mais avez-vous dit vote de na Super?
1: Non.
0: Non.
1: N'est pas des votes de na Super.
0: Ils ont peur de l'orage.
1: Ah, ou la mudade en fait pas.
0: Ils ont peur de la mudade?
1: Non, pas quoi.
0: Pas quoi. Je suis malade depuis hier. Si ma vote de spé à sœur.
1: Si ma vente d'impessure.
0: D'impessure. D'impessure.
1: D'impessure.
0: D'impessure. Si ma vente d'impessure.
1: D'impessure.
0: D'impé.
1: Oui, d'impessure.
0: Sûr. Ça bontus ma vente. Nous sommes tous malades. Ça bon, tu m'as.
1: Oh, ça tu m'as tout avoir des plus ou moins et de la teste, bien. Oh.
0: Vous êtes venu, c'est bien.
1: Évanoui, ouais. Oui, bien.
0: Les enfants ne sont pas sages.
1: Oh, les enfants ne font pas plus de sages, non. Mais sont pas pleins. Plains pas de l'oumion, ça s'occupe en bien Dieu.
0: Ce qui veut dire?
1: Je ne plains pas des miens parce qu'ils s'occupent bien de moi.
0: Oh, très bien, tu as de la chance.
1: Ah, oh, j'ai de chance, oui. Tout pas toujours à se plaindre. Hein.
0: Si j'ai des questions à poser, par exemple, comme mais qu'est-ce que c'est?
1: D'accoué.
0: D'accoué. Et qui est-ce? Coucoué?
1: Kaukwe, ben.
0: Kaukwe?
1: Vas pas mal, Tavour.
0: C'est qu'il veut dire?
1: Je vois personne tout à l'heure.
0: D'accord.
1: Vas pas mal, pas tout à l'heure.
0: D'où viens-tu?
1: D'Entevenet.
0: D'Entevenet. Ouais. Et toi, d'où viens-tu, Marcel?
1: Et d'Entevenet?
0: D'Entevenet.
1: Ils viennent de Compin.
0: De Compin?
1: Ouais. Mon pays, que campagne.
0: Si je veux te dire, tu n'es pas obligé de me répondre, mais la question, quel âge as-tu? Est-ce que tu dirais...
1: Oh, c'est une veille, amour. 87. Oh, on peut me dire. Oui, que ma cour. Ton n'arrive pas à vient hein? Oui, sûr.
0: Et la question, pour dire quel âge as-tu? La question, c'est Kanza?
1: Kanyaza.
0: Cagnaz.
1: Oui, Cagnaz. Maintenant, il y en a peut-être qu'ils disent d'une autre façon, mais bon.
0: Comment est-ce qu'on dit pas du tout?
1: Pas de tu.
0: Pas de tu.
1: Pas de tu. N'est pas de tu.
0: N'est pas de tu. Et pour dire un peu?
1: Un peu, ben.
0: Un pao. Alors, Marcel, maintenant qu'on a appris un peu à se présenter, on va parler d'un sujet. Qui est un sujet très important ici, à Besse, le temps qu'il fait.
1: Le temps qu'il fait, oui.
0: Hein? Alors, si je te dis, il fait bon ce matin, en français, comment tu me le dirais, toi, en patois?
1: Fait bien temps que ce matin. Qu'il y a un peu frais, un peu friche, mais qu'on va en assez jeune.
0: Et si je dis, moi, un nœud, qu'on va en faire tsao?
1: Ah, faire bien tsao dans la tournade. Mal de matière que tu seras un peu plus frais.
0: Oui, mais de mots qu'on veut n'appeler.
1: Ah, bien, que pour dire, par exemple, tu as annoncé qu'on est mudade, ça ne va pas.
0: Mais tant mais, il n'y a eu besoin.
1: Il y a besoin d'aigle, oui.
0: Non pas plein du, de tuta d'ostier.
1: C'est sec, cuisseux.
0: N'allons pas vers l'ibaudur.
1: Ah, si, ça n'arrive pas. Il met de mai, il met de juin. Au bétail.
0: Regarde le ciel comme il est sombre.
1: Gaëtan show.
0: Oui.
1: Comme as-y sombre. Gaëtan show, comme as-y sombre. Oh, qu'on fait au mudade.
0: On peut dire aussi comme as-y tsarda.
1: Oui.
0: Comme as-y nigre.
1: Voilà, comme as-y nigre, comme as-y tsarda.
0: D'accord.
1: Quoi, non, ça vient même pas au mudade ici.
0: Ah oui, l'on entend le tuner.
1: taille dans la voile, voilà, non, dans la taille
0: de ce peu de son nous qu'on vient à plaire.
1: On a bien plaire. Eh bien, on commence à faire de grêle.
0: Oula.
1: Il n'a pas de pas de grêle.
0: Eh, ni pas de paraplaise.
1: Ah, mais il n'a pas passé aussi de paraplaise, alors.
0: Tu peux me dire les chiffres de 1 jusqu'à 10?
1: 20, 2, 3, 4, 5, 6, 7, 8, 9 et 10. Quand on pense bien de ça, il y a des mots qui ne se semblent pas tout à fait, mais enfin, qu'on vous dire toujours quand même. On peut dire le saut, disent le su.
0: Le son?
1: Pour le saut. On dit un su.
0: Le su.
1: Le spienza, disons la coulotte ou la pirogue. Coup de pain. On ne pouvait pas sortir ça bien loin.
0: On arrive à se comprendre quand même.
1: Ouais, on arrive un peu à comprendre. Oui, oui. Oui, oui.
0: Merci à Marcel pour sa spontanéité et le plaisir qu'elle nous transmet à parler patois. À la prochaine émission, nous parlerons avec Marguerite. Marguerite est de Saint-Genès-Champespe. Nous lui poserons les mêmes questions. Alors à bientôt, au Coquevé.

0: Bon Dieu à tout le monde, cuit Martine, de l'Obrador de Patu et de Besse. Aujourd'hui, on va écouter un extrait d'un de nos ateliers de patois. Il sera question d'expression locale et on va redécouvrir des mots comme fuf, fudobre, chimple, brelao, turlot, tadurla, bignotz, etc., etc. Alors, place à notre atelier.
1: Il y a une expression par ici qui dit « ne vaut pas, ça vaut pas un ail ».
0: Vous avez
1: entendu ça ?«
2: Ça vaut pas un ail ».
3: Je suis donc...
1: Une fuf, ça se dit bien pour les humains aussi.
3: Oui.
1: Oui,
3: oui.
1: Pour les animaux.
3: Oui, oui, une fuf l'obre, mais pour les humains.
1: Une couleur aussi.
3: Une fuf l'obre. Un dos mou. Fuit le travail, fuit l'obre. Que fuit l'obre.
4: Fuit l'obre.
2: Ça veut dire
3: fuit le travail.
4: Fuit le travail.
1: Moi, je dirais des synonymes de chambre.
3: Le chambre. Brelot, tabana.
1: Turlot.
5: Et ça veut dire quoi, turlot?
4: Turlot, ça veut dire bête, quoi.
3: T'as dur, bête. T'as dur, là. Pas turlot,
4: un peu bête, quoi.
5: Et grelot, bête aussi?
3: Oui, c'est.
5: Bête aussi?
3: Ça veut dire pareil, oui. T'as dur, là. Mais c'est plutôt quelqu'un d'un peu. Ça me plaît, mais un peu plutôt violent.
1: T'as dur là.
3: Entre A et O, c'est pas t'as dur là, ni t'as dur l'eau, c'est t'as dur là.
1: T'as dur là.
3: Ah bon? Ouais, à peu près quand même. Bignotte, ça m'a.
4: Bignotte. Alors, on n'est pas bien coutier.
1: Voilà,
4: on disait.
1: Tireta.
4: Ça veut dire, il y a un autre mot. Tireta, ça veut dire un peu filou.
3: Il tire au flanc pour le travail, surtout. Qui fait semblant d'être un peu, et en fait...
4: Oui, oui. Et bio champ, champ, mais c'est Couty.
6: Couty, il a de la coquinerie en plus.
7: Couty,
6: c'est à mon homme dans le sens de dire rappelle-toi ce que je te dis, j'insiste là-dessus. Fais un atsavour à mon homme qui y crevaillant.
4: Ah oui, voilà.
6: Il fait une chaleur à mon homme quand on y crèverait, c'est oui. À mon homme, ça veut dire Rome.
4: Ça veut dire je t'ai dit sincèrement.
6: Voilà, c'est
4: voilà, enfin, j'insiste. Voilà, ouais. Et sincère, quoi. C'est. Oui.
6: Comment ils disent gauche, droite.
4: Gauche à droite. Il y en a qui ont bu un coup, ils disaient de nord, de bas, à gauche, à droite, et pof.
7: C'est ça.
6: Après, Tsumas.
4: Tsumas, c'est vrai.
6: Oui. Et efficace, c'était un brave d'un beurre.
4: Quand on dit Tsumas, c'est quand c'est orageux.
6: C'est plus orageux. Tsumas, c'est plus orageux.
4: Tsumas, c'est orageux, oui.
7: Tsumas,
4: c'est
7: quand il fait
4: chaud. Oui, mais Tsumas, enfin.
6: Tsumas, c'est chaud et humide.
4: Ça veut pas dire
6: Tsumas. Enfin, mais s'il fait très chaud, il fait une savoure folle.
4: Ah oui,
6: au fond, oui. Une savoure folle, une chaleur folle.
4: Non, en fait, sur moi, c'était la chaleur mais dans l'humidité.
6: La chaleur
4: rage, quoi. Quand je suis sous masque, Narimos, la bille à Smoutava Privatsa, à mon patio, et la piro, et le bonhomme,
6: et le borgne.
7: Et l'orage, ça veut comment?
6: Mudade.
4: La mudade.
7: La mudade.
6: Mudade.
7: La mudade.
4: Quand la bille se boutava,
6: oui.
4: Wow. Partir en devant la cour et la pirogue et le garage.
7: Un éclair.
6: Je parle nié d'un.
7: Alors là, j'ai. Vas-y doucement.
6: Je parle nié d'un. Faille deux sparnier d'un s'il y en a plusieurs. Faille deux sparnier d'un.
4: Nio le sparnier de la médade. Et nio l'iluche.
7: Ah oui,
4: Coïluche. Ouais, quand Coïluche, oui. L'Espagnol a de la savoure.
6: Ouais,
4: ça habite.
6: Voilà. Ouais.
4: Coïluche,
6: hein,
4: l'éclair de la chaleur. Non, tu disais pas ça?
6: Mudade, non, il m'a chou, non.
1: Ah si,
6: Mudade a chou de ça.
4: Hein?
1: Comme tu dis, toi.
4: Quand Coïluche.
1: Coïluche.
6: Ouais.
4: Il a de la savoure, l'éclair de chaleur.
7: Et la rampagnade.
6: Ouais. La rampagnade, on a du spade.
4: Oui. Oui. Oh, mais il n'y a pas trop d'une rampagnade. Ça doit y avoir de la pêche, carrément.
7: Une bonne
6: rampagnade.
4: Rampagnade, c'est simplement une averse. C'est qu'une averse.
6: Et une adjuspade, je dirais que c'est une giboulée.
8: Quand il pleut beaucoup.
6: C'est beau quand il pleut beaucoup.
8: Quand on bat ce copis.
6: Non, hein. Qu'on pleut comme à l'aigafai. Qu'on pleut l'aigafai.
4: Non, tant de choses.
8: Et toi, comment ça se disait?
4: De quoi?
8: Quand il pleut beaucoup.
4: Comme
8: Vatskopis.
4: Hein?
8: Comme Vatskopis.
4: Ah oui, oui, on dit en français comme Vatskopis.
6: Oui, mais je pense
4: en français, mais en fait,
6: j'ai entendu dire. Nous, c'était qu'on pleut à la gaffa. Ça pleut l'eau à fagot.
4: C'est comme quand ça neige, on dit.
8: Le vrai patois, c'est.
4: Quand on a la rase de frais.
6: Oui. Hiver, on a de la rase de frais.
4: Ouais. Quand il fait bien froid, là,
6: quand il fait clair de lune les nuits d'hiver et qu'il y a de la neige, que ça scintille, on dit qu'au skien que zo. En deux mots, skien que zo. Alors pour l'écrire.
7: Que
6: zo. Zo. Il y a un mot qui est beau, c'est la trosse conduite.
4: Trosse conduite.
6: Quand tu vois quelqu'un et puis qu'il tourne et que tu ne le vois plus,
4: c'est ce conduit.
6: C'est ce conduit ou trop ce conduit. C'est-à-dire qu'il est sorti de mon champ de vision. Trop ce conduit.
4: Oh, il y a encore un mot mal fait. Le fromage, le naviscondre.
6: Ah, mais pas quoi. Naviscondre,
4: qui parle. Ah oui. Naviscondre. Nave pas quoi.
9: Cante, couster, on cante, couster, on tous skio. Jean-Claude, il doit connaître ça. chanson, cousteron, chanson, cousteron, chanson, cousteron, mousse-scio. Je me suis trompé, tu vois.
1: C'est le même que tu chantais.
9: Canteron, canteron, new. 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Ben oui, mais...
3: Enfin, j'ajoute ça, mais l'année, c'est refraîchi.
10: Ah oui?
3: Ouais, ouais.
1: Dès que si on emprunte,
10: ma couille pas.
3: Ah ouais, pas frais que l'année. Parce que quoi, qu'il ne passe quoi, pas devant.
10: L'île souffrait de combien midou, pas combien mi-juin.
3: Ah ouais? Ah ouais?
10: Vous devez toujours faire ça. Et l'île souffrait
3: de. Le star comme de.
10: Combien midou, tu dis pas combien mi-juin.
11: Tout à bourre?
10: Ouais.
11: Mais il faut dur à repas. L'île vont devenir à Saoud. Ouais.
1: Je sais pas, mais.
10: Comme midou, midou que ma couille,
3: il a. Avec Mathieu, quand on est descendu là, fais-je sud.
1: Ah oui.
3: Pour le stade.
1: Ah oui.
3: Tu sauras, hein. Enfin, tu sauras. Oui. Volets, là, tu useras pas dans l'année. Hein. Mm-hmm. L'année qu'aura tu pas là. Et quand tu vis.
10: Mais c'est l'eau, je crois. Que... Et le vin fouli. Le vin fouli. Quand fait le vin que combien elle fit.
3: Ah non, mais il n'y a pas où j'ai
10: trouvé. Ah oui.
3: Non.
10: Et oui. Le vin fouli et Marcel sont de quel coin. Le vin fouli. Le vin fouli. Quand on fait du vin, quand j'ai un train de FNAC, on fait de vin
3: comme ça. Comme on
10: ouais.
3: Un sort de vin qu'on fait nourrice.
10: Ah oui, nourrice. Voilà.
3: Ah non, mais nourrice.
10: Copleuil.
3: Ouais. Et tourbillon en même temps.
10: Tourbillon, c'est nourrice.
3: Ouais, c'est le tourbillon.
10: Si ça pleut.
1: Tourbillon.
3: Ouais,
10: pleut.
1: Tourbillon.
3: Ouais, c'est que tourbillon.

0: dire que la nuit tombe vite.
1: La neige tombe vite.
0: Tombe vite.
1: Ouais.
0: La neige tombe vite.
1: Ouais.
2: Tombe vite. Ou fin œil de bourre.
3: Tombe fin œil de bourre.
0: Fin œil de bourre, tu vois, tu pars.
4: Oui, c'est ça. C'est exactement ça, entre le V et le Z.
0: D'accord.
2: T'as une expression aussi, tiens, tu me fais penser. Quand tu transpires beaucoup, il y a une expression. T'as une chose que la redetienne n'a fait de Sanao.
5: Oui.
2: Alors, je transpire tellement. Je transpire tellement que la raie des fesses, elle en fait chenou. Non, mais c'est...
5: Et parce que la tsana, c'était la pièce en bois qui amenait l'eau dans le bac.
2: Exactement.
6: Merci pour tout ce vocabulaire retrouvé ensemble. Et merci surtout pour votre bonne humeur. Merci à Marcel, Eliane, Hervé, Morissette, Christelle, Mireille, Denis, Nathalie, Jean-Claude et Jean-Louis. Je vous dis Hervé, au coquevet.

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1: Bonjour Stéphane, bonjour Marie.
2: Bonjour.
1: On se retrouve pour notre agenda culturel et patrimoine. Donc on commence avec le 11 août avec Prends-en de la graine.
2: Alors Prends-en de la graine à 17h, c'est un one man show bourré d'humour pour toute la famille. Donc sur scène il y a une grignoterie de mots, c'est une petite charrette avec des petits tiroirs contenant des centaines de sachets de graines de mots. Voilà, donc c'est un spectacle original, festif, dont on ressort heureux. Voilà, on découvre la langue française en toute convivialité. C'est un théâtre de rue poético-lexico-graphique.
3: Et on peut enchaîner à 18h15 par un rendez-vous au jardin, animé par Éric Vallée, qui est botaniste et le conservateur de la réserve naturelle de Chaudefour, qui pendant une heure et demie, va présenter les différentes plantes qui sont présentes dans le jardin clos du rempart. Le jardin clos du rempart, il a été créé à la fois pour préserver le patrimoine des jardins clos, mais également pour mettre en avant la flore très, très particulière du massif du Sancy. Et donc, carré par carré, Eric présente ces différentes plantes qui sont soit utilitaires, mais en fait, il n'y a pas de mauvaises herbes. C'est que des plantes utiles, même si elles sont sauvages de montagne. Donc c'est gratuit, c'est à partir de 15 ans, et on termine par un petit apéritif fleuri. Le lendemain, donc le jeudi 13 août, à 17h, on va faire c'est les itinérances du patrimoine. Donc là, on fait une visite guidée, donc qui sera animée par moi, sur les trésors cachés de Besse. Donc le but de cette visite, c'est de voir ce qu'on ne voit pas. En fait, en général, quand on déambule, on regarde plutôt ses pieds, on regarde là où on va éviter de tomber. Et là, l'idée, ce sera plutôt de lever les yeux et de découvrir les patrimoines qui sont des détails, qui sont plutôt cachés. Et à partir de ces détails, on pourra raconter une histoire. Donc, c'est nous renvoyer sur une personne, c'est nous renvoyer sur un bâti très spécifique, c'est renvoyé sur des détails de la Renaissance. C'est tout ce qui nous raconte une histoire à partir de détails et qui se rattache à la grande histoire.
1: On continue avec le
2: 13 août, toujours avec un concert à 21h sur la place de la Guêpe avec Jérôme Pietri. C'est un musicien très connu dans la région qui a accumé plein de salles dans les années 70-80. À Clermont-Ferrand, par exemple, avec une formation El Diablo SOS pour les amateurs de rock blues de l'époque. Donc, il revient sur scène avec ses guitares, donc assez puissant. C'est vraiment du bon blues qu'on aura à Place de la Guêpe le 13 août avec Jérôme Pietri.
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Bonjour, c'est Joëlle du club lecture Les Chouettes Curieuses à Besse. Et aujourd'hui, je vais vous parler d'un livre de Victor Dixen qui s'appelle Phobos. Victor Dixen est un auteur français, scénariste de bande dessinée. Il vit aux États-Unis et il a reçu deux fois le Grand Prix de l'Imaginaire qui a été créé en 1974 au Festival de science-fiction de Clermont-Ferrand. Donc ça, je l'ai appris, donc c'est à noter. Alors, Phobos, c'est une dystopie qui nous parle d'intelligence artificielle, de robotisation, de réchauffement planétaire. Il a été publié en 2017 chez Robert Laffont. Il existe en poche, il a été publié en bande dessinée, en livre audio, et une série télé apparemment se prépare. Ces quatre tomes, on peut les retrouver à la médiathèque à Besse et les emprunter. Donc l'action se passe sur Terre, dans l'espace et sur Mars. Mars a deux lunes qui gravitent autour d'elle, c'est Phobos et Déimos. Ce sont les vraies lunes de Mars, à qui on a donné les noms de dieux de la mythologie grecque, puisque Phobos est le dieu de la peur et de la panique. Alors, je vais vous lire l'appel à candidature du programme Genesis. 6 prétendantes d'un côté, 6 prétendants de l'autre, 6 minutes pour se rencontrer, l'éternité pour s'aimer. Tous les jeunes terriens au sommet de leur fertilité sont invités à postuler au programme Genesis. Les 6 prétendants et les 6 prétendantes sélectionnés feront connaissance lors du voyage en aller simple vers la planète rouge sur laquelle ils fonderont leur famille. Ils auront 5 mois pour se séduire et choisir le partenaire avec qui enfanter. En échange de cette aventure unique, ils autorisent les caméras embarquées à retransmettre leur séance de speed dating dans l'espace et chaque instant du reste de leur vie sur Mars, 24 heures sur 24. Vous avez entre 17 et 20 ans. Vous voulez participer à la genèse d'un nouveau monde? Envoyez votre candidature dès aujourd'hui et écrivez la plus belle histoire d'amour de tous les temps, la vôtre. Voilà, nous sommes dans une vaste télé-réalité mondiale et à Cap Canaveral, ancien lieu de la NASA, une fusée va décoller avec à son bord l'héroïne, Léonore, une jeune femme parmi les 12 voyageurs. 6 filles, 6 garçons, sélectionnés sur toute la planète pour créer la première colonie sur Mars, l'avenir de l'humanité. C'est le programme Genesis monté par la psychiatre Serena McBee

0: qui pilote d'une main de fer les opérations. Après un an d'entraînement intensif dans la vallée de la mort en Californie, les jeunes astronautes auront 6 minutes par semaine de speed dating pour faire connaissance. Pendant tout le voyage, ils sont séparés. Les garçons dans un module, les filles dans un autre. Ils ne se connaissent pas encore. Bien sûr, ils ont signé un contrat. Ils seront filmés 24 heures sur 24 pendant le voyage et une fois arrivés dans la base martienne de New Eden, prête à les accueillir. Mais chaque voyageur porte un lourd secret bien gardé dans son dossier par Serena McBee. Et Léonore, bientôt, découvre un terrible mensonge qui peut coûter la vie des 12 voyageurs. Comment peut-elle partager cette information avec les autres pendant le voyage, avec toutes les caméras embarquées? Ils ont signé pour l'amour, pour la gloire, peut-être pour un aller sans retour et la mort au bout. C'est une série qui m'a captivée jusqu'à la fin des 4 tomes. On se sent très proche des astronautes. Tout est fait pour partager la vie de ces exilés. Les rebondissements, les découvertes, l'angoisse qui mène au bord de l'asphyxie parfois. Bref, c'est addictif et je vous souhaite une très bonne lecture.
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3: Éric Vallée, bonjour.
4: Bonjour.
3: Merci d'avoir accepté notre invitation. Vous êtes bénévole à l'association qui s'occupe du jardin médiéval de Besse. Alors, si je veux commencer par une première question, Éric, juste avant de, d'aller dans le sujet, c'est il date de quand cette idée de faire un jardin médiéval à Besse ?
4: Bon, ça date déjà depuis un peu plus d'une quinzaine d'années. Hein.
3: D'accord. Okay.
4: Voilà, et c'est une équipe justement de personnes passionnées par leur environnement. Et étant donné que Besse est une cité médiévale, qui avait un espace qui était clos et juste à côté des remparts. Donc c'était vraiment une opportunité pour la réalisation de ce jardin.
3: L'endroit était déjà ciblé, c'est-à-dire on savait il y avait cet endroit qui était libre, ou on s'est dit on va chercher un endroit et on l'a trouvé après.
4: Disons qu'il y avait cet endroit qui était libre et qui correspondait tout à fait à nos attentes.
3: D'accord, ok. Alors, c'est plein d'équipes qui vont utiliser leur savoir chacun. Il y en a qui sont quoi plus botanistes.
4: Il y en a plus qui sont botanistes. Après, il y a des personnes justement dans le cadre de la réalisation des carrés, la technicité des carrés. Sur l'utilisation de certains matériaux, ça c'est important pour que ce jardin résiste dans le temps. Donc il y a également des personnes qui avaient des notions de jardinage, d'autres personnes qui étaient plus spécialisées sur les rosiers anciens ou sur les petits fruits, et d'autres personnes également sur les plantes médicinales.
3: Il a mis combien de temps à sortir de terre, ce jardin ?
4: Oh, là, on a fait à peu près, je dirais, au niveau des réunions, si mes souvenirs sont bons, au moins 3-4 ans. Hein.
3: 3-4 ans avant de pouvoir...
4: D'être complètement réalisé.
3: D'être complètement réalisé, ah, de pouvoir le montrer aussi et le faire
4: important.
3: Découvrir.
4: C'est important, hein, parce que étant donné qu'il y a plusieurs thématiques, il fallait aussi récolter les plantes et que ces plantes aussi s'habituent au milieu. C'est vrai que toutes ne se sont pas toujours habituées. Il y a eu quelques échecs. Hein.
3: D'accord.
4: Ça, il faut le reconnaître. Hein. Mais c'est vrai qu'il a fallu, entre le moment où on a voulu le concevoir et qu'il soit vraiment joli, il a fallu quand même 10 ans. Hein.
3: Ah, puis il faut laisser la nature faire.
4: C'est ça, tout à fait. Hein.
3: Et là, c'est pas nous qui sommes maîtres de tout, là, dans l'histoire.
4: Alors, oui. Et puis, il fallait aussi des personnes qui s'occupent aussi, qui aient des connaissances aussi au niveau des plantes.
3: Bien sûr.
4: Qui s'occupent aussi du désherbage. Hein. Parce qu'il y avait des plantes qui venaient d'ailleurs, qui étaient emportées par les oiseaux et qui venaient aussi s'installer dans les carrés. Hein.
3: Eh ben, bien sûr, j'imagine. Alors aujourd'hui, il y a toujours bien sûr des gens qui l'entretiennent. Hein. Il y a une association qui l'entretient régulièrement.
4: C'est une équipe de bénévoles.
3: C'est une équipe de bénévoles, voilà.
4: Parce que c'est important aussi. En plus, c'est important maintenant avec justement le réchauffement climatique. Ben, il est important d'arroser le jardin si on veut que les plantes restent aussi en bon état.
3: Et oui, surtout qu'il a fait chaud cet été.
4: Très
3: quand
4: chaud,
3: même.
4: Oui.
3: Hein, donc effectivement, faut bien l'entretenir. Donc ce jardin, grâce à vous, on va pouvoir le découvrir prochainement sur l'antenne. On va vous suivre, hein, on va aller se promener effectivement dans le jardin et vous allez pouvoir nous commenter parce que c'est ce que vous faites aussi dans l'association. Vous proposez des visites à nos touristes ou même aux gens du coin, pourquoi pas, de venir découvrir ce jardin médiéval.
4: Des visites le soir, hein.
3: Des visites le soir,
4: sachant qu'au niveau des thématiques, et ça c'est important, on a le carré des plantes protégées au niveau du massif du Sancy. Alors, par rapport à ce carré, ben, étant donné que les espèces sont protégées, ben, on a mis des photos, hein, puisqu'on n'a pas le droit de récolter sur le terrain.
3: Oui, hein. Tout à fait.
4: Et bon, l'avantage de ces photos, c'est que les photos ne fanent pas, et on peut voir les plantes pendant toute l'année. Ça, c'est un plus.
3: D'accord, ok.
4: Après, on a le carré des plantes toxiques. C'est vrai que c'est important quand on se promène dans la nature.
3: De savoir reconnaître.
4: De reconnaître, de pas manger n'importe quelle plante.
3: Bien sûr.
4: Le carré des plantes à parfum, hein, voilà. Et justement, par rapport à ça, parmi ces plantes, on a le narcisse des poètes. Et ce narcisse était ramassé autrefois, mais il y a longtemps, hein, par des gens de Besse, et il était ramassé pour l'industrie des parfums à grasse dans les Alpes-Maritimes.
3: D'accord.
4: Voilà. Après, on a aussi le carré des plantes.

0: visible, c'est le doryphore.
1: D'accord.
0: Pour contrer le doryphore, il y a une plante répulsive qui est la tanaisie en corymbe. Voilà.
1: D'accord, ok.
0: Après, il y a également le carré des plantes visitées par les abeilles, le carré des plantes mellifères, le carré des plantes tinctoriales utilisées en teinture, le carré des plantes aromatiques du Saint-Nectaire, parce qu'il faut savoir qu'à Besse, et on est dans la région du Saint-Nectaire, et certaines plantes contiennent des composés qui parfument le lait et après donnent le bon goût au Saint-Nectaire.
1: D'accord, donc c'est des plantes qu'on va donner à manger aux vaches ?
0: Non, c'est des plantes qui sont présentes dans les pâtures.
1: D'accord, oui, c'est
0: qui,
1: ça.
0: Qui contiennent des composés aromatiques.
1: Et oui.
0: Et ces plantes,
1: Elles vont se retrouver dans le lait.
0: Voilà, on va retrouver ces composés aromatiques dans le lait et après, par la suite, dans le Saint-Nectaire.
1: D'accord.
0: Et des plantes qui ne poussent qu'en montagne.
1: Oui, ça pousse que chez nous, que les gens n'essayent pas de le faire.
0: 900 1000 mètres, ce sont pas des plantes qui ont été semées et tout.
1: D'accord.
0: C'est des plantes qui...
1: Ok.
0: Ensuite, il y a le carré des plantes médicinales, parce que c'est important. Hein.
1: Bien sûr.
0: Alors, aussi, le carré des plantes alimentaires.
1: D'accord.
0: Le carré alimentaire, ça c'est important parce que dans la nature, on peut utiliser des plantes pour pouvoir se nourrir.
1: Hein. Eh oui.
0: Ça c'est important. Et il y a aussi le carré des plantes potagères de Besse.
1: D'accord. Voilà. Ok. Donc il y a un grand jardin
0: qu'on
1: va avoir plaisir à visiter avec vous en détail puisque effectivement on va pouvoir prendre le temps sur place de regarder les plantes et vous allez pouvoir nous donner toutes ces informations en public puisqu'il y aura sûrement plein de touristes qui seront avec nous
0: avec plein d'anecdotes
1: sur le moment
0: hein. On verra dans les anecdotes je vous parlerai de la gentiane jaune
1: d'accord
0: et une plante qu'il ne faut pas confondre qui s'appelle le verâtre blanc hein.
1: Ok.
0: Qui est une plante qui est très toxique.
1: Ah oui.
0: Donc il faut faire attention. Il faut bien connaître les deux plantes. Hein. Et il y a eu justement il y a quelques années dans le département limitrophe un gros souci puisque c'est une personne qui pensait faire de la liqueur de gentiane et qui a fait de la liqueur de verâtre.
1: D'accord. Ok.
0: Et qui en a offert à son facteur qui n'avait pas goûté avant. Hein. Et le facteur est décédé le lendemain.
1: Eh ben, bien sûr.
0: Parce qu'il y a une substance qui s'appelle la vératrine et qui est mortelle.
1: D'accord, ok.
0: Voilà. Donc, il faut pas jouer à l'apprenti sorcier, hein.
1: Ah non, faut être connaisseur. Justement, avant, il faut apprendre, pour tout ça. Merci, Eric Vallée.
0: Oui.
1: Et à très vite dans ce jardin médiéval.
0: C'est moi qui vous remercie.
1: À bientôt.

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Merci d'être avec nous sur Sensi FM, le son de The Black Eyed Peas, 17h47. Merci de passer votre soir en notre compagnie. La suite, c'est le son de Red Bone Man, qui arrive, ou encore également Zao avant 18h.

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1: Bonjour, bienvenue, il est 18h, nous sommes le lundi 10 août, bienvenue dans le 17-20.
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2: Éric Vallée, bonjour.
3: Bonjour.
2: Merci d'avoir accepté notre invitation. Vous êtes bénévole à l'association qui s'occupe du jardin médiéval de Besse. Alors, si je veux commencer par une première question, Éric, juste avant de d'aller dans le sujet, c'est il date de quand cette idée de faire un jardin médiéval à Besse?
3: Ça date déjà depuis un peu plus d'une quinzaine d'années. Hein.
2: D'accord. Okay.
3: Voilà, et c'est une équipe justement de personnes passionnées par leur environnement. Et étant donné que Besse est une cité médiévale, qu'il y avait un espace qui était clos et juste à côté des remparts. Donc c'était vraiment une opportunité pour la réalisation de ce jardin.
2: L'endroit était déjà ciblé, c'est-à-dire on savait qu'il y avait cet endroit qui était libre, ou on s'est dit on va chercher un endroit et on l'a trouvé après?
3: Disons qu'il y avait cet endroit qui était libre et qui correspondait tout à fait à nos attentes.
2: D'accord, ok. Alors, c'est plein d'équipes qui vont utiliser leur savoir chacun. Il y en a qui sont quoi, plus botanistes?
3: Il y en a plus qui sont botanistes. Après, il y a des personnes justement dans le cadre de la réalisation des carrés, la technicité des carrés, sur l'utilisation de certains matériaux, ça c'est important pour que ce jardin résiste dans le temps. Donc il y a également des personnes qui avaient des notions de jardinage, d'autres personnes qui étaient plus spécialisées sur les rosiers anciens ou sur les petits fruits, et d'autres personnes également sur les plantes médicinales.
2: Il a mis combien de temps à sortir de terre, ce jardin?
3: Oh là, on a fait à peu près au moins, je dirais, au niveau des réunions, si mes souvenirs sont bons, au moins 3-4 ans. Hein.
2: 3-4 ans avant de pouvoir...
3: D'être complètement réalisé.
2: D'être complètement réalisé, ah, de pouvoir le montrer aussi et le faire découvrir.
3: C'est important, hein, parce que étant donné qu'il y a plusieurs thématiques, il fallait aussi récolter les plantes et que ces plantes aussi s'habituent au milieu. C'est vrai que toutes ne se sont pas toujours habituées. Il y a eu quelques échecs. Hein.
2: D'accord.
3: Ça, il faut le reconnaître. Hein. Mais c'est vrai qu'il a fallu, entre le moment où on a voulu le concevoir et qu'il soit vraiment joli, il a fallu quand même 10 ans. Hein.
2: Ah, puis il faut laisser la nature faire.
3: C'est ça, tout à fait. Hein.
2: Et là, c'est pas nous qui sommes maîtres de tout, là, dans l'histoire.
3: Alors, c'est si ça... oui. Oui. Et puis, il fallait aussi des personnes qui s'occupent aussi, qui aient des connaissances aussi au niveau des plantes.
2: Bien sûr.
3: Qui s'occupent aussi du désherbage. Hein. Parce qu'il y avait des plantes qui venaient d'ailleurs, qui étaient emportées par les oiseaux et qui venaient aussi s'installer dans les carrés. Hein.
2: Eh ben bien sûr, j'imagine. Alors aujourd'hui, il y a toujours bien sûr des gens qui l'entretiennent. Hein. Il y a une association qui l'entretient régulièrement.
3: C'est une équipe de bénévoles.
2: C'est une équipe de bénévoles, voilà.
3: Parce que c'est important aussi. En plus, c'est important maintenant avec justement le réchauffement climatique. Ben, il est important d'arroser le jardin si on veut que les plantes restent aussi en bon état.
2: Et oui, surtout qu'il a fait chaud cet été quand même. Hein, donc effectivement, faut bien l'entretenir. Donc ce jardin, grâce à vous, on va pouvoir le découvrir prochainement sur l'antenne. On va vous suivre, hein, on va aller se promener effectivement dans le jardin et vous allez pouvoir nous commenter parce que c'est ce que vous faites aussi dans l'association. Vous proposez des visites à nos touristes ou même aux gens du coin, pourquoi pas, de venir découvrir ce jardin.
3: Alors, des visites le soir, hein.
2: Des visites le soir,
3: sachant qu'au niveau des thématiques, et ça c'est important, on a le carré des plantes protégées au niveau du massif du Sancy. Alors par rapport à ce carré, ben, étant donné que les espèces sont protégées, ben, on a mis des photos, hein, puisqu'on n'a pas le droit de récolter sur le terrain.
2: Oui, hein. Tout à fait.
3: Et bon, l'avantage de ces photos, c'est que les photos ne fanent pas. Et on peut voir les plantes pendant toute l'année. Ça, c'est un plus.
2: D'accord, ok.
3: Après, on a le carré des plantes toxiques. C'est vrai que c'est important quand on se promène dans la nature.
2: De savoir reconnaître.
3: De reconnaître, de pas manger n'importe quelle plante.
2: Bien sûr.
3: Le carré des plantes à parfum, hein, voilà. Et justement, par rapport à ça, parmi ces plantes, on a le narcisse des poètes. Et ce narcisse était ramassé autrefois, mais il y a longtemps, hein. Par des gens de Besse, et il était ramassé pour l'industrie des parfums à grâce dans les Alpes-Maritimes.
2: D'accord. Voilà.
3: Après, on a aussi le carré des plantes utiles pour le jardin, hein. C'est-à-dire par rapport aux nuisibles.
2: Hein, et oui. Si elles sont plantées à côté de certains légumes, ça les protège.
3: Ça les protège.
2: Voilà.
3: Je prendrai un exemple. Pour les personnes qui mettent des pommes de terre.
2: Oui.
3: Bon, le nuisible, c'est le doryphor.
2: D'accord.
3: Et pour contrer le doryphor, il y a une plante répulsive qui est la tanaisie en corymbe. Voilà.
2: D'accord, ok.
3: Après, il y a également le carré des plantes visitées par les abeilles, le carré des plantes mellifères, le carré des plantes tinctoriales utilisées en teinture, le carré des plantes aromatiques du Saint-Nectaire, parce qu'il faut savoir qu'à Besse, et on est dans la région du Saint-Nectaire, et certaines plantes contiennent des composés qui parfument le lait et après donnent le bon goût au Saint-Nectaire.
2: D'accord, donc c'est des plantes qu'on va donner à manger aux vaches ?
3: Non, c'est des plantes qui sont présentes dans les pâtures.
2: D'accord, oui, c'est ça.
3: Qui contiennent des composés aromatiques.
2: Et oui.
3: Et ces plantes, en mangeant...
2: Elles vont se retrouver dans le lait.
3: Voilà, on va retrouver ces composés aromatiques dans le lait et après, par la suite... Dans le Saint-Nectaire.
2: D'accord.
3: Et des plantes qui ne poussent qu'en montagne.
2: Oui, oui, ça pousse que chez nous, que les gens n'essayent pas de le faire.
3: 1000 mètres, ça se semble pas des plantes qui ont été semées et tout.
2: D'accord.
3: C'est des plantes qui...
2: Ok.
3: Ensuite, il y a le carré des plantes médicinales, parce que c'est important. Hein.
2: Bien sûr.
3: Alors, aussi, le carré des plantes alimentaires.
2: D'accord.
3: Le carré alimentaire, ça c'est important parce que dans la nature, on peut utiliser des plantes pour pouvoir se nourrir.
2: Hein. Et oui.
3: Ça c'est important. Et il y a aussi le carré des plantes potagères de Besse.
2: D'accord, voilà. Ok. Donc, il y a un grand jardin qu'on va avoir plaisir à visiter avec vous en détail, puisque, effectivement, on va pouvoir prendre le temps sur place de regarder les plantes et vous allez pouvoir nous donner toutes ces informations en public, puisqu'il y aura sûrement plein de touristes qui seront avec nous.
3: Avec plein d'anecdotes. Hein.
2: Avec plein d'anecdotes, sur le moment.
3: Hein. Juste, on verra dans les anecdotes. Ouais. Je vous parlerai de la gentiane jaune.
2: D'accord.
3: Et une plante qu'il ne faut pas confondre, qui s'appelle le verre. Râtre blanc, hein,
2: okay.
3: Qui est une plante qui est très toxique.
2: Ah oui.
3: Donc il faut faire attention, il faut bien connaître les deux plantes. Hein, et il y a eu justement il y a quelques années, dans le département limitrophe, un gros souci puisque c'est une personne qui pensait faire de la liqueur de gentiane et qui a fait de la liqueur de verâtre.
2: D'accord, ok.
3: Et qui en a offert à son facteur, qui n'avait pas goûté avant. Hein. Et le facteur est décédé le lendemain.
2: Eh ben, bien sûr.
3: C'est une substance qui s'appelle la vératrine et qui est mortelle.
2: D'accord, ok.
3: Voilà. Donc, il faut pas jouer à l'apprenti sorcier, hein.
2: Ah non, faut être connaisseur. Et justement, avant, il faut apprendre, pour tout ça. Merci, Eric Vallée.
3: Oui.
2: Et à très vite dans ce jardin médiéval.
3: C'est moi qui vous remercie.
2: À bientôt.

0: son de Louisa Matthews, vous êtes là de, à l'instant sur Sensi FM. On est là jusqu'à 19h exceptionnellement, et oui, parce que juste après, entre 19h et 20h, vous retrouverez votre émission 7-6-7-8 Live and More avec Yann. Mais pour la suite de la programmation, Aurel San, encore Madonna qui arrive, et à 18h30, ça sera l'heure bien sûr de votre rubrique cuisine.
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0: sur Sensi FM avec Dis-moi où. Merci de passer votre soirée à notre compagnie. Pour la suite, on aura Selena Gomez ou encore Arcadian qui arrive. Mais tout de suite, c'est le retour de votre rubrique cuisine en ce lundi avec Catherine et Jocelyne.
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2: Alors bonjour à toutes et à tous. Et aujourd'hui, nous allons parler de la coriandre. Alors, la coriandre est une espèce de plante à fleurs de la famille des Apiacées, ombellifères donc. C'est une plante herbacée annuelle, aromatique, cultivée dans les zones tempérées du monde entier et employée dans de nombreuses préparations culinaires, particulièrement en Asie, en Amérique latine et dans la cuisine méditerranéenne. Les feuilles sont généralement utilisées fraîches, en accompagnement ou comme condiment. Les fruits séchés, souvent confondus avec des graines, sont utilisés comme épices. Moulus, ils sont un ingrédient de base de nombreux mélanges, tels que l'écurry. La coriandre est également une plante médicinale reconnue notamment pour faciliter la digestion. On en tire une huile essentielle et l'utilise en aromathérapie dans l'industrie alimentaire pour son arôme ou comme agent de senteur en parfumerie, dans les cosmétiques ou les produits sanitaires. Coriandre longue ou coriandre chinoise, coriandre bolivienne et coriandre vietnamienne sont des appellations vernaculaires désignant d'autres espèces végétales également utilisées en cuisine. Alors, son origine et quelques aspects historiques. L'origine de la coriandre est incertaine. Elle pousse à l'état sauvage dans une vaste zone au Proche-Orient et dans le sud de l'Europe. Suscitant le commentaire, il est difficile de définir exactement où cette plante est sauvage et où elle n'est établie que récemment. La coriandre semble avoir été cultivée dans la Grèce antique au moins depuis le deuxième millénaire avant Jésus-Christ. En France, des fouilles archéologiques ont mis en évidence la présence de la coriandre depuis l'Antiquité, entre le 1er siècle avant Jésus-Christ et le 5e siècle. Elle fait partie des plantes dont la culture est recommandée dans les domaines royaux par Charlemagne. Aujourd'hui, elle est cultivée un peu partout sur la planète, principalement dans l'hémisphère nord. Elle a été décrite comme une plante sauvage en région méditerranéenne, Europe, Afrique du Nord, Proche-Orient, au sud de la Russie, en Arménie, en Asie centrale, en Inde et en Chine. Toutefois, il s'agit probablement de plantes échappées de culture il y a plus ou moins longtemps. Il est difficile de préciser où la coriandre est spontanée, naturalisée ou indigène. Elle peut pousser jusqu'à une altitude de 2200 mètres. C'est une plante annuelle, élancée, ramifiée, mesurant généralement en floraison de 30 à 60 cm, mais pouvant aussi atteindre 1,40 m. Le feuillage et la tige sont verts ou vert clair, tirant parfois sur le rouge ou le violet pendant la floraison. Sa pollinisation est réalisée par les insectes, dont les abeilles domestiques, attirées par le nectar sécrété par la stylopode. La coriandre n'est pas sensible à la durée du jour. En Inde, elle est semée à tout moment de l'année et peut produire 2 récoltes par an. La coriandre peut endurer des températures négatives sur de courtes périodes, en particulier les jeunes plants. Cette résistance au froid diminuant après le développement de la tige. La température minimum de germination est de 4 à 6 degrés, mais une température moyenne de 15 à 17 degrés est nécessaire pour une germination en 2 semaines après le semis. Une température élevée pendant la floraison favorise le rendement en fruits et leur teneur en huile essentielle. Alors on va parler maintenant de ses utilisations. Alors les feuilles, ce sont principalement les feuilles inférieures qui sont utilisées. De forme dentelée, elles rappellent celles du cerfeuil. Leur goût est frais et très particulier, mais ne plaît pas à tout le monde. Elle entre dans grande partie dans la composition des currys verts. Tout comme pour le persil, on peut récolter les brins au fur et à mesure de leur maturation sur le plant, et ce jusqu'à l'apparition de fleurs blanches. À ce moment, la coriandre acquiert une odeur que certains qualifient de mauvaise. Au Proche-Orient, elle est très utilisée, hachée fine, notamment pour la chiche barak, et le kébénaillé. Alors, ces fruits, ils sont souvent confondus avec des graines. Les fruits de coriandre ont un diamètre de quelques millimètres et sont creux. et de couleur brun clair à beige. Leur goût est différent de celui des feuilles. Ils sont usuellement utilisés séchés. Entiers, ils parfument les bocaux de cornichons ou les liqueurs. Moulus généralement après torréfaction et associés à des baies de poivre, ils entrent dans la composition de base des poudres ou pâtes de curry ou encore agrémentent des tagines, des saucisses ou des terrines. Leur parfum est subtilement orangé. En Algérie, dans les hauts plateaux, les fruits de coriandre sont moulus et mélangés à une préparation d'ail, ce qui donne une poudre ayant une très forte odeur. Cette poudre est utilisée dans la préparation de nombreux plats, comme le couscous. En Tunisie, on prépare le tabil, qui signifie aussi bien les graines de coriandre que le mélange d'épices, auquel on peut ajouter du carvi, de l'ail et du piment. En troisième utilisation, on va prendre ses racines. Les racines sont surtout utilisées dans la cuisine asiatique, en particulier en Thaïlande. Pilées avec de l'ail et du poivre, elles constituent un condiment de base. Une quatrième utilisation, c'est son huile essentielle. L'huile essentielle développe un parfum et un arôme proche de ceux des fruits dont elle est extraite. Plus facile à doser que les fruits ou leur poudre, elle est utilisée dans la production alimentaire industrielle. Style boisson, en boulangerie, dans les charcuteries, dans les curries. Enfin, en plantes médicinales, de nombreuses vertus sont traditionnellement attribuées à la coriandre, cultivée comme plante médicinale depuis l'Antiquité. Elle est surtout connue pour ses propriétés digestives et carminatives. Ses autres effets sur la santé ont peu été étudiés scientifiquement chez l'homme. Toutefois, certaines propriétés ont été mises en évidence par des études in vitro ou chez l'animal. Elle est de nos jours employée en phytothérapie, en homéopathie et en aromathérapie. Ce sont principalement ses fruits entiers ou en poudre et son huile essentielle qui sont utilisés. La coriandre entre couramment dans la composition des tisanes, facilitant la digestion, disponible dans le commerce. La coriandre est réputée stimulante, excitante. C'est l'un des constituants de l'eau de mélisse des Carmes, un remède cordial et tonifiant. Consommée en grande quantité, elle pourrait avoir un effet narcotique. En Iran, elle est utilisée traditionnellement pour lutter contre l'anxiété et les insomnies. En poudre ou sous forme d'huile essentielle, elle est utilisée pour masquer le goût ou l'amertume d'autres plantes, style le séné, la rhubarbe. Les feuilles auraient une utilité pour faire baisser le taux de triglycérides. Fraîche, elle est réputée diurétique. Alors, en pharmacopée moderne, la coriandre est inscrite à la pharmacopée française sur la liste A, médicinale utilisée traditionnellement, et à la pharmacopée européenne. L'utilisation des fruits est reconnue pour le traitement de troubles digestifs variés, style les ballonnements, les lenteurs de la digestion et des colites spasmodiques. Alors, on a aussi d'autres utilisations, hein. Parmi ses utilisations dans le domaine alimentaire et dans la santé humaine, l'huile essentielle est employée dans l'industrie pharmaceutique pour masquer l'amertume de certains médicaments. Elle est également employée comme agent de senteur dans des produits d'entretien ménager, des lessives, des produits cosmétiques et en parfumerie. La coriandre est également mellifère. De grandes surfaces agricoles permettent la production d'un miel monofloral. Le miel de coriandre est produit un peu partout, mais en faible quantité, sauf en Europe de l'Est, en Roumanie et en Bulgarie, ainsi qu'en Russie, où elle est une spécialité appréciée pour son arôme puissant. On l'emploie également parfois pour son parfum dans les pots pourris. Alors, ces éléments antioxydants. La coriandre contient plusieurs composants antioxydants. Les feuilles sont riches en vitamine K. Les feuilles contiennent de la bécarotine, provitamine de la vitamine A, jouant un rôle essentiel dans la vision, la santé de la peau et des muqueuses, la formation des os et le fonctionnement du système immunitaire. La coriandre fraîche est susceptible de provoquer des réactions allergiques, notamment un syndrome d'allergie orale. La présence de vitamine K est à prendre en compte lors des traitements anticoagulants. Alors, quelques conseils culinaires. Par exemple, quelle viande se marie bien avec la coriandre? Eh bien, sa note terreuse et citronnée se marie parfaitement avec toutes sortes de légumineuses, notamment les lentilles. De l'agneau au porc, en passant par le poulet et le canard, la coriandre sublime toutes les viandes, surtout braisées lentement. Quelle est la meilleure façon de manger de la coriandre ? Eh bien, vous la coupez comme une salade et vous la dégustez en abondance. Elle est savoureuse avec des cacahuètes hachées, de la mangue et de la laitue verte croquante. Vous pouvez terminer vos nouilles au sésame avec des cacahuètes fraîches hachées et de la coriandre, par exemple. Alors, quand ajouter la coriandre ? Si vous utilisez la coriandre en feuilles, ajoutez-la en fin de cuisson, car elle n'aime pas les chaleurs prolongées. On peut employer la feuille un peu partout, par exemple pour parfumer du riz, des œufs au plat, mais aussi des sauces, des salades, des cakes et des tartes salées. Je vais vous donner deux petites recettes. D'abord, vous pouvez faire un guacamole à la coriandre et au citron vert. Pour cela, il vous faudra deux avocats, deux citrons verts, des feuilles de coriandre, une tomate, deux oignons, deux piments frais, du sel, du poivre. Vous épluchez la tomate, vous retirez les pépins et les découpez en petits dés. Vous allez rincer les piments, les épipiner et les émincer. Vous allez peler les oignons, les couper en petits morceaux. Vous ciselez la coriandre fraîche, vous lavez les citrons et les pressez. Vous allez éplucher les avocats, les réduire en purée à l'aide d'une fourchette. Versez les dés de tomates, les morceaux de piment, d'oignons et la coriandre sur la purée d'avocat. Salez, poivrez, incorporez le jus de citron. Mélangez, couvrez d'un film alimentaire et vous allez mettre le tout au frigidaire pour servir très frais. Une autre recette, une rillette de sardines. Alors très simple, vous allez prendre une boîte de sardines, 100 g de fromage frais, une échalote, des feuilles de coriandre, une cuillère à café de câpre, des olives vertes, du piment d'Espelette, une cuillère à soupe de citron. Vous hachez finement l'échalote avec

Pour aller jusqu'à 19h, c'était le son à l'instant de Body, un match Ferrin avec Don't Already Be Happy, avec ce magnifique Ted Sandley, comme vous avez l'habitude dans le 17-20. Pour aller du coup jusqu'à 19h, ça sera le son de Madonna pour terminer cette émission avec Love Sensation. Merci d'avoir été avec nous. On se retrouve demain à partir de 17h. Belle soirée, tout de suite, c'est Yann avec 6, 7, 8, Live and More pour aller jusqu'à 20h.

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1: 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Il n'y a pas de moment pour ça. 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D'ailleurs, puisque je vous parle de détente, l'émission va prendre la forme d'un énorme verre à cocktail où je vais vous servir quelques bonnes doses de rock émergent, de grunge, de blues, de métal, saupoudré de fleurs sauvages pour équilibrer tout ça.

Dans un style mêlant de trash agressive old school, une mélodie complexe et une touche vocale grunge, on retrouve tous ces ingrédients dans le deuxième album de Komodo qui a pour titre Battle Pass. Voici Devotion.

Découvrez un peu plus de l'univers du groupe sudiste Fleurs Sauvages, nom inspiré au passage d'une chanson de Bernard Lavilliers, On the Road Again. As de Cœur est le premier single diffusé dans cette émission.

un extrait de l'EP 21 Century Beatniks. Le groupe originaire de Marseille s'appelle les Belphégors. Et bien sûr, c'est dans le 678 Live and More que ça se passe.

Les François 1er ont des influences australiennes au travers de groupes tels que The Saints ou The Sonny Boy. C'est vrai, aiment nous faire voyager, par exemple avec leur nouveau single aussi rebondissant qu'un troupeau de kangourous, Two for the Price of One.

Tu sais quoi? Voici un album pépite dans le 678 Live and More. Il s'agit d'Unfinished Business des Sleazy Town. Waouh.

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2: Début de cette deuxième heure du 678 Live and More avec mon ingrédient secret pour ce méga cocktail musical de cette semaine à base de fleurs sauvages. Trio Aveyronnais composé de Betty, basse et chant, bercé par la chanson française. Lizzie Santa, guitare et chant, vraie virtuose de l'impro, aux influences multiples, notamment Aerosmith, Hendrix ou Van Halen. Et Dams, batterie, il a un jeu bien à lui, c'est plutôt la fusion du classique rock et punk rock, également influencé par des icônes telles que Dave Grohl ou John Bonham. Pour en connaître un peu plus sur l'univers de Fleurs Sauvages, découvrons maintenant le riche et mature single « Suis-moi ». Ce titre sonne bien et rend hommage au passage à quelques bonnes références musicales du passé. 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

Je vous propose dans le 678 Live and More le troisième et dernier extrait du groupe que j'avais envie de vous faire découvrir cette semaine, les Fleurs Sauvages, Made in Aveyron. Ils ont la fraîcheur et la spontanéité de Téléphone à leur début. J'aime cette fougue dans leur musique, ils sont cash, vrais et ne se prennent pas le chou. J'ai juste envie de dire, allez, viens,

0: D'ailleurs, je crois même que je vais l'un de nos titres.
1: Exact.
0: Sur l'album, il y a le nom de notre groupe.
1: Whitecraft.
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0: Est-ce que ça va bien, Bocano? Il est temps pour nous de vous présenter un petit peu le groupe. On est Como Drag on the Mood Adore, un mélange entre Commodore et Moon Drag. Et vous, comment vous allez bien?
1: Vous êtes nombreux, dis donc, hein?
2: Mais on vous entend pas.
1: Est-ce que vous êtes chaud?
0: Ok, la prochaine chanson s'appelle Born in a Valley. On l'a écrite parce que partout où on va, on est considéré comme des ploucs. Et ouais, c'est comme ça la vie, on ne plaît pas à tout le monde. Alors on s'est dit, ok, on a des ploucs, on fait de la musique de ploucs, écrite par des ploucs. Et pour...

Dans un univers plus planant, découvrez Odonata qui revient à l'actu du 678 Live and More avec son nouveau single Eagle, issu du prochain album Medicine Sound, disponible fin août.

Clap de fin pour ces deux heures, on se quitte avec l'actu US du Robert John and the Week et de leur single Arroyo, tiré de leur album Wake Age Volume 3. Ce morceau a débuté sur une impro totale pendant les répétitions. Dès le départ, cette chanson s'est imprégnée de l'esprit rock sudiste des années 70. Les paroles s'inspirent d'un personnage de Western Spaghetti et rendent le lit asséché d'un ruisseau au fin fond du Far West. Je vous donne rendez-vous, fidèles auditeurs du 678, la semaine prochaine. Cordialement rock, c'était Yann.

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